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2: Ma force et mon chant, c'est le Seigneur. Gloire au Père, au Fils, au Saint-Esprit. Amen.
3: Nous chantons au numéro 2101 du recueil Alléluia et 205 de Psaumes et Cantiques.

0: Le culte, ce n'est pas l'affaire du pasteur. C'est l'affaire de la communauté tout entière. C'est la communauté qui célèbre le culte. Le pasteur ne fait que le présider. Alors oui, bienvenue à vous, vous qui êtes ici ou ailleurs, auprès ou au loin, à domicile ou à l'hôpital, dans un EMS, en route. C'est ensemble que nous célébrerons ce moment avec Dieu, devant Dieu. Quelle joie ! Du psaume 103. Bénis le Seigneur, ô mon âme, que tout mon cœur bénisse son saint nom. Bénis le Seigneur, ô mon âme, et n'oublie aucune de ses largesses. C'est lui qui pardonne entièrement ta faute et guérit tous tes maux. Il réclame ta vie à la fosse, cette couronne de fidélité et de tendresse. Il nourrit de ses biens ta vigueur et tu rajeunis comme l'aigle. Le Seigneur accomplit des actes de justice, il fait droit à tous les exploités. Il révèle ses chemins à Moïse et aux fils d'Israël ses hauts faits. Le Seigneur est miséricordieux et bienveillant, lent à la colère et plein de fidélité. Il n'est pas toujours en procès, ne garde pas rancune indéfiniment. Il ne nous traite pas selon nos péchés, il ne nous rend pas selon nos fautes. Comme les cieux dominent la terre, sa fidélité dépasse ceux qui le craignent. Comme le levant est loin du couchant, il met loin de nous nos offenses. Dieu nous visite. Dieu notre Père, toi qui reviens nous trouver sans te lasser, donne-nous d'être présents à toi.
1: Dans le nom de Jésus-Christ. Amen.
2: Recueil Alléluia 2205 et Psaume et Cantique 211.

0: Elle est digne de confiance, cette parole de l'apôtre Paul. C'est par la grâce que vous êtes sauvés, par le moyen de la foi. Vous n'y êtes pour rien, c'est le don de Dieu.
1: Recueil Alléluia 2205 et psaume et cantique 211, les strophes 3 et 4.

0: Dieu, toi l'inouï je ne sais quoi, toi le rien d'en haut, un jour tu t'es fait chemin parmi nous, nous ouvrons le livre pour y chercher les traces de ton passage. Envoie sur nous ton esprit de discernement pour qu'en écoutant ces textes et en les prêchant, ils nous parlent et nous entraînent à ta suite. Amen. Dans l'Évangile selon Marc, nous lisons les versets 9 à 13 au premier chapitre. Or, en ces jours-là, Jésus vint de Nazareth en Galilée et se fit baptiser par Jean dans le Jourdain. À l'instant où il remontait de l'eau, il vit les cieux se déchirer et l'Esprit, comme une colombe, descendre sur lui. Et des cieux vint une voix. Tu es mon fils bien-aimé, il m'a plu de te choisir. Aussitôt, l'Esprit pousse Jésus au désert. Durant 40 jours, au désert, il fut tenté par Satan. Il était avec les bêtes sauvages et les anges le servaient. Dans l'Évangile de Marc, nous lisons au chapitre 2 les versets 23 à 28. Or Jésus, un jour de sabbat, passait à travers des champs de blé et ses disciples se mirent, chemin faisant, à arracher des épis. Les pharisiens lui disaient « Regarde ce qu'ils font le jour du sabbat, ce n'est pas permis !» Et il leur dit « Vous n'avez donc jamais lu ce qu'a fait David lorsqu'il s'est trouvé dans le besoin et qu'il a eu faim, lui et ses compagnons ? Comment, au temps du grand prêtre Abiathar, il est entré dans la maison de Dieu, a mangé les pains de l'offrande que personne n'a le droit de manger, sauf les prêtres, et en a donné aussi à ceux qui étaient avec lui ?» Et il leur disait « Le sabbat a été fait pour l'homme et non l'homme pour le sabbat, de sorte que le Fils de l'homme est maître même du sabbat. » Toujours dans l'Évangile selon Marc, nous lisons les versets 20 à 21 au chapitre 3. Jésus vient à la maison, et de nouveau la foule se rassemble, à tel point qu'ils ne pouvaient même pas prendre leur repas. À cette nouvelle, les gens de sa parenté vinrent pour s'emparer de lui, car ils disaient « Il a perdu la tête ».
1: Au début de l'Évangile de Marc, pas de naissance miraculeuse, ni Joseph, ni Marie, ni l'ange Gabriel, ni le roi Hérode, ni berger, ni mage, rien de tout cela. J'aime cette sobriété. Jésus entre en scène adulte au bord du Jourdain. En plein air, la scène ressemble à celle d'un festival. C'est un peu paléo sur le Jourdain, en plus modeste évidemment. Sur scène, un prédicateur hirsute et mal fagoté tient en haleine son auditoire. Jean a le don d'électriser les foules qui viennent à lui pour se faire baptiser, se purifier, se convertir. Et donc c'est là que Jésus apparaît pour la première fois dans l'Évangile de Marc. Mais que faisait-il donc là ? À peine a-t-on le temps de se poser cette question, qu'elle est tout d'un coup submergée par beaucoup d'autres questions que soulève son baptême. Ben oui, parce que le baptême de Jésus a soulevé et soulève bien des questions. Par exemple, Jésus avait-il vraiment besoin d'être baptisé ? Avait-il besoin de se purifier, lui dont on nous a dit depuis notre plus tendre enfance, depuis notre catéchisme, que Jésus était sans péché ? Ou encore, Jésus avait-il besoin de se convertir, lui que l'on dit être de toute éternité en symbiose, en communion avec Dieu. Ce sont là des questions que l'on a cessé de se poser depuis les pères de l'Église jusqu'à aujourd'hui. Grosso modo, je résume, la réponse est que Jésus n'avait pas besoin d'être baptisé, non ? Mais qu'il l'a quand même été, non pour se purifier, non pour se convertir, mais pour revêtir pleinement notre humanité et se solidariser avec nos péchés. Ouais. Ouais. Et j'en ai sans doute trop dit. Ces explications ne me convainquent guère. J'ai beau eu faire beaucoup d'efforts, mais je n'ai jamais cru que Jésus interprétait une partition programmée d'avance par Dieu. Que sa vie et sa mort étaient codées d'avance. Alors si tout n'était pas codé d'avance, ma question reste d'actualité. Mais que faisait donc Jésus au bord du Jourdain ? Était-il attiré par ce Jean, ce prédicateur dont il faut bien reconnaître qu'il était un drôle de numéro ? On ne peut répondre à cette question sans évoquer ici le contexte religieux dans lequel cette scène se déroule, le contexte religieux dans lequel Jésus a vécu. Jésus était juif, il est né juif, il est mort juif. J'espère que vous en êtes convaincus. Et le judaïsme dans lequel Jésus a grandi et dans lequel il a évolué était non seulement pluriel, mais il était aussi en pleine ébullition. À Jérusalem, au Temple, le judaïsme était incarné par l'aristocratie sacerdotale, le parti des Sadducéens, des prêtres, des Lévites. Dans les villages épars, dans les campagnes, le judaïsme était porté par les pharisiens, des hommes du livre et des hommes de la loi, des scribes. Entre les sadducéens et les pharisiens, ça discutait ferme et parfois ça ferraillait même. Et puis à côté de ces deux principaux groupes, il y avait d'autres mouvements, des groupuscules, plus ou moins organisés, souvent réunis autour d'une figure charismatique sortie du rang. Jean était de ceux-là. Il y en avait d'autres. Aujourd'hui, on dirait de Jean qu'il était un dissident anti-système. Il n'hésitait pas à dénoncer les prêtres à Jérusalem et les pharisiens qu'il estimait n'être que des fonctionnaires de Dieu, trop tièdes, trop bien établis. D'autres encore, comme les Esséniens, s'étaient retirés du monde, vivaient dans leur monastère à Qumran, histoire de préserver leur pureté. D'autres encore n'hésitaient pas à prendre les armes, les sicaires, les zélotes. Ils cherchaient avant tout à préserver leur identité juive, la culture juive, la religion juive, contre le danger de sa dissolution dans l'Empire romain. Et ils n'hésitaient pas à faire le coup de poing. C'est donc dans ce contexte que Jésus a vécu. Et c'est dans ce contexte qu'il entre en scène au bord du Jourdain. Cela n'a rien d'anodin. Jésus ne se retrouve pas là par hasard. Personne n'allait écouter Jean par hasard. Les auditeurs de Jean étaient des déçus du discours religieux officiel et dominant. Ils avaient soif d'autre chose. Jésus était-il de ces déçus-là ? On ne connaît pas grand-chose du parcours de Jésus avant qu'ils ne débarquent ainsi sur les rives du Jourdain. Les théologiens, les biblistes subodorent toutefois que Jésus avait probablement été proche des pharisiens, qu'il avait été formé par eux.

en quête. En Église, nous sommes zélés à inviter nos ouailles, vous, à croire en Jésus. Ah, je ne vais pas vous dire le contraire. Mais je crois que nous devrions plutôt souvent parler, plus souvent parler, de la foi de Jésus. Cela nous permettrait sans doute de comprendre, de discerner ce que la foi de Jésus avait d'inédit, de nouveau et même d'audacieux. Si Marc commence son évangile par l'évocation du baptême de Jésus, n'est-ce pas au fond pour souligner, pour attirer notre attention, afin que nous comprenions qu'il se joue là quelque chose d'essentiel, que Jésus vit là une expérience spirituelle fondatrice qui va orienter toute la suite de son ministère, toute la suite de sa vie et toute la suite de sa foi. Dans l'évangile de Marc, lorsqu'il s'approche du Jourdain, Jésus n'exprime aucune intention. Il ne demande même pas à être baptisé. Il est plongé dans l'eau comme s'il suivait le mouvement en toute passivité. Qu'attendait-il, Jésus ? Qu'espérait-il ? Sans doute pas ce qui allait suivre. Jésus, en ressortant de l'eau, est comme saisi, nous dit le texte. Le baptême de Jésus, c'est plus qu'un simple rite. C'est une épiphanie. C'est un dévoilement. Et même une théophanie, une manifestation de Dieu. Une voix se fait entendre, comme celle que jadis Moïse ou Élie ont entendue sur le mont Horeb. Une voix se fait entendre à la sortie de l'eau, comme celle que plus tard Saül entendra sur le chemin de Damas. Que dit cette voix ? Tu es mon fils bien-aimé. Il m'a plu de te choisir. Alors qu'il cherchait Dieu, Jésus découvre que c'est Dieu qui le premier l'a trouvé et même choisi. Ce que Jésus vit là est de l'ordre de la grâce. La grâce, c'est un mot que seuls comprennent encore ceux qui parlent le patois de Canaan. Pour le comprendre, il faut à nouveau faire le détour par l'hébreu. En hébreu, le mot « grâce » signifie « se pencher vers quelqu'un ». Jésus fait l'expérience que Dieu, le Dieu de ses pères, le Dieu d'Abraham, d'Isaac et de Jacob, est un Dieu qui se penche vers lui. Et par lui, vers tous les humains. Il se joue donc là un retournement déconcertant, inouï. L'homme a toujours pensé qu'il devait s'élever vers Dieu. Jésus fait l'expérience par ce baptême que c'est Dieu qui descend jusqu'à lui. Tous les mouvements religieux que j'ai évoqués tout à l'heure et qui composaient le judaïsme de l'époque de Jésus, bien qu'ils aient été concurrents, avaient pourtant un objectif commun, qui était celui de défendre Dieu. Et chacun de ces mouvements pensait qu'il offrait la meilleure défense pour protéger Dieu. Ainsi, au bord du Jourdain, Jean, le bouillant Jean, le passionné Jean, pensait qu'il était le seul à défendre Dieu et que tous les autres, les prêtres, les pharisiens, qui le prétendaient aussi,

0: n'étaient que des tièdes. Cette expérience de la grâce que fait Jésus lors de son baptême va le marquer durablement, au point qu'il ne va avoir de cesse de la partager, cette expérience, tout particulièrement avec ceux et celles que l'on pensait être des réprouvés de Dieu, des mécréants, des impies. Cette expérience va bouleverser Jésus et profondément influencer sa foi. Dans son ministère qui prend ici sa source, Jésus n'aura de cesse de conjuguer et Dieu et l'homme. Voilà l'inédit de la foi de Jésus. Conjuguer et Dieu et l'homme. Alors même que tant de prédicateurs, de prophètes, de croyants pensent que leur vocation est de défendre Dieu en mode binaire, ou bien Dieu ou bien l'homme. Peu après son baptême, Jésus affirmera ainsi que l'homme n'est pas fait pour le sabbat, mais que le sabbat est fait pour l'homme. Retournement. Jésus n'est pas venu défendre Dieu contre l'homme, mais il est venu défendre et Dieu et l'homme. Il faut le dire haut et fort aujourd'hui. Ou si vous êtes un peu attentif à l'actualité, vous aurez remarqué qu'il y a des tendances lourdes dans les religions et dans le christianisme. Des tendances lourdes qui se font jour, où des croyants chauds bouillants cherchent à défendre Dieu contre le monde et les humains. Jésus n'a jamais cherché à défendre Dieu contre les hommes, ni n'a cherché d'ailleurs à se défendre lui-même. Allez relire son procès. Allez relire ce moment où, à Gethsémané, il demande à Pierre de rengainer son arme. La foi chrétienne, je le crois, à la suite de Jésus, nous invite à résister à cette tentation, qui est une tentation toute religieuse, de vouloir défendre Dieu. Dieu n'a pas besoin d'être défendu. Pour cela, Jésus passera, aux yeux des bien-pensants de son temps, comme un doudingue, comme aux yeux de sa propre famille, qui viendra le chercher parce que, pensait-il, il a perdu la tête. C'est ainsi souvent le cas de ceux qui élargissent notre horizon que d'être pensés comme des dissidents, des doudingues. Amen.
1: Prions pour la paix dans le monde et pour tous les peuples de la terre. Prions pour celles et ceux qui, dans leur travail, sont exposés au danger.

Prions pour celles et ceux à qui nous avons confié une autorité dans nos communes, nos cantons, notre pays et pour les chefs des peuples. Inspire à tous le sens de la justice, de l'équité et de la droiture.

0: Prions pour celles et ceux qui sont en train de nous quitter et pour celles et ceux qui se sont confiés à notre intercession. Nous te rendons grâce, Dieu notre Père. Tu es présent. Donne-nous de l'être nous aussi. Dans le nom de Jésus-Christ. Amen.
1: Recueil Alléluia 24-04 et Psaume et Cantique 224.

Tu es béni, Dieu de l'univers, toi qui as faim et soif d'humanité véritable. Nous nous souvenons que tu as aimé fréquenter nos tables pour y partager nos vies et nos joies et nos peines, nos fulgurances et nos impasses, nos richesses et nos misères. Tu nous donnes en cette table dressée le signe de ta grâce. Toi qui un jour t'es penché sur chacun et chacune d'entre nous. Toi seul es saint. Aussi nous unissons nos voix à celles de tous nos frères et toutes nos sœurs pour chanter ta sainteté.

0: Dans la nuit où Jésus fut livré, il se mit à table avec ses disciples. Pendant le repas, il prit du pain. Il rendit grâce à Dieu, puis il le rompit et le leur donna en disant « Mangez, ceci est mon corps, livré pour vous. » De même, après le repas, Jésus prit la coupe, il rendit grâce à Dieu, puis il la leur donna en disant « Buvez-en tous, ceci est mon sang, le sang de l'Alliance nouvelle, répandu pour la multitude en rémission du péché. Faites ceci en mémoire de moi. » Dieu notre Père, que tu fasses de nous tes hôtes, nous étonnera toujours. Autour de cette table, viens rafraîchir notre mémoire. Donne-nous de faire mémoire de la vie et des paroles de Jésus le Christ, ton Fils bien-aimé, qui nous a révélé combien tu étais Père prodigue. Donne-nous de faire mémoire de sa mort en croix, qui dévoile la violence dont nous sommes capables dans nos sociétés, nos institutions et nos religions lorsqu'elles cherchent à te défendre. Redonne-nous la mémoire de sa résurrection qui nous donne l'assurance que rien ne pourra nous séparer de ton amour. Jésus le Christ n'a laissé de lui aucune preuve, mais seulement des traces de son passage. Celles que nous avons trouvées dans les Écritures nous ont conduits jusqu'ici. Envoie sur nous ton esprit pour que nous ouvrions nos vies à sa présence et qu'il nous unisse au-delà de nos clans, de nos clubs, de nos communautés, de nos confessions et religions qui sont si souvent prêtes, tentées de se replier sur elles-mêmes. Ainsi, unis les uns aux autres, tu feras de nous ton corps, dans et pour le monde. Unis nos voix pour que nous puissions te chanter la prière de tes enfants.
1: Recueil Alléluia 62-24 et Psaume et Cantique 174.

0: car c'est à toi qu'appartiennent le règne, la puissance et la gloire pour les siècles des siècles. Amen. Le pain que nous rompons est communion au corps de notre Seigneur Jésus-Christ. La coupe de bénédiction pour laquelle nous rendons grâce est communion au sang de notre Seigneur Jésus-Christ, Christ, agneau de Dieu.
1: Recueil Alléluia 63-07 et Psaume et Cantique 131-D.

0: tu nous laisses de toi ce presque rien, juste quelques dits échos d'infini, juste quelques dits pour trouer la nuit, pour nommer la vie, juste quelques dits plus brûlants que braise, plus tranchants que glaive, ruisselants d'esprit. Tu nous laisses de toi ce presque rien, juste un peu de pain au creux de la main, juste un peu de pain pour braver la mort, pour changer la vie. Juste un peu de pain, mystérieux trésor de ces pèlerins toujours en chemin. Tu nous laisses de toi ce presque rien, juste deux ou trois, que ton nom unit, juste deux ou trois en signe de toi, en mission de vie, juste deux ou trois dont l'amour sera ton vrai testament jusqu'au bout des temps. Amen. Le Seigneur nous bénit et nous garde. Le Seigneur fait resplendir sur nous sa lumière et il nous accorde sa grâce. Le Seigneur tourne sa face vers nous et nous donne la paix. Au nom du Père et du Fils et du Saint-Esprit.
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